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J'arrive tout de suite, là.

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0: 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C'est celui-là, totalement. Toi c'est sur ta main et ta couche, c'est la Charles de Gaulle. Parce que t'es un avion. T'es un Boeing toi. Non, sur ma vie, je te parle sérieux, genre. T'es vraiment trop belle. T'es vraiment trop belle, tu mérites de sortir d'ailleurs, tu sais quoi, envoie ton adresse là, j'arrive tout de suite là. On sort là, tu mérites d'être dehors toi.
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